Est-ce qu'on peut acclamer le roi? Voilà. Est-ce qu'on peut pousser des cris de joie pour Emmanuel, le Dieu qui a toujours été présent, toujours présent à ma cause, Emmanuel.

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7: Il est très exactement 7 heures.
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10: Notre peur la plus profonde n'est pas d'être inapte. Elle est que nous puissions être dotés d'un pouvoir sans commune mesure. On n'apporte rien au monde en se dévalorisant. Il n'est pas éclairé de se faire plus petit que l'on est, simplement pour rassurer les autres autour de nous. Si nous nous libérons de notre propre peur, notre présence seule pourra aussi libérer les autres.
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12: Excellent réveil matinal chez vous à la une ce matin sur RTPH. Ni la nécessité, ni l'urgence, ni l'opportunité ne pourraient justifier la demande engagée par le pouvoir de Kinshasa pour changer la constitution des RDC, position de la CENGO qui redoute des risques de balkanisation du pays et de déclenchement d'une guerre civile.
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12: Engagement solennel des leaders communautaires de la ville de Butembo en faveur de la réponse contre la maladie à virus Ebola. Ils sensibilisent à l'observance stricte des mesures barrières.
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12: Sécheresse prolongée à ville de Butembo. Des quartiers entiers sont en manque d'eau. Des femmes décrivent leur calvaire pour obtenir de l'eau ce jour. Certaines sont obligées d'effectuer de très longues distances et aux heures nocturnes à leur risque et péril.
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12: Bonjour à tous. Originellement, je présente cette édition du journal. Nous faisons avec Gracien Kasserik à la partie technique. La conférence épiscopale nationale du Congo Sengo qualifie d'inopportune la démarche du pouvoir de Kinshasa de changer la constitution de la République démocratique du Congo. Les prélats catholiques ont exprimé leur position à l'issue de leur assemblée plénière extraordinaire tenue du 18 au 20 juin 2026 dans la capitale congolaise. C'est après l'examen et l'adoption de la loi référendaire par les deux chambres du Parlement congolais, les évêques catholiques dénoncent l'intensification de la campagne en faveur du changement de la Constitution. Ils regrettent le fait que cette campagne qui mobilise les moyens de l'État s'efface dans un climat de terreur contre des voix discordantes au sein même de la majorité. La CENCO redoute des risques énormes de la balkanisation du pays et le déclenchement d'une guerre civile qui pourra comporter le changement de la Constitution. Monseigneur Donatien Chollet, secrétaire général de la CENCO, est dans cet extrait choisi par la RTVH.
11: En effet, une des conséquences de la loi fixant les conditions d'organisation du référendum voté sous prétexte de combler un vide juridique serait de rendre possible un référendum qui permettrait de toucher en violation de l'ordre constitutionnel aux matières intangibles déjà verrouillées par l'article 220. Et pourtant, cet article représente un véritable rempart contre la dictature et la privatisation de l'État. Nous pensons, quant à nous, que tout passage en force dans cette direction comporte des risques énormes dans la balkanisation du pays. Dans un contexte où les rivalités politiques revêtent des connotations ethniques et tribales, le déclenchement d'une autre guerre civile est à redouter. De tout ce qui précède, après un profond discernement, nous ne voyons ni la nécessité, ni l'urgence, ni l'opportunité du changement de la Constitution. La priorité aujourd'hui en RD Congo, c'est la paix, le bien-être social du peuple congolais, l'unité et la cohésion nationale.
12: Monseigneur Donatien Chollet, et les leaders communautaires de la ville de Butembo scellent leur engagement en faveur de la réponse contre la maladie à virus Ebola. C'était au cours d'une réunion ce samedi 20 juin à l'hôtel de ville organisée par le service provincial du protocole d'État du Nord Kivu. La coordonnatrice principale du gouverneur en charge des santé a précisé que cette initiative vise à décrocher l'appropriation de la communauté en vue de lutter contre la propagation de cette maladie virale. Priska Kamala est au micro de Providence Bureau.
17: Comme vous le savez, c'est depuis le 16 mai que nous avons eu le premier cas dans notre province Nord Kivu, le cas d'Ebola. Alors nous avons commencé la riposte et dans la riposte, il est prévu que nous puissions aussi sensibiliser la population par rapport aux mesures barrières, à l'épidémie elle-même, pour que les gens puissent savoir comment se protéger. Alors nous avons choisi de faire aujourd'hui à Butembo avec les leaders communautaires parce que nous voyons qu'il y a beaucoup de cas qu'on enregistre dans notre communauté. Et il est très important que chacun se mobilise pour que ces fléaux ne nous tuent pas. Parce que jusqu'à la date d'aujourd'hui, nous avons déjà enregistré 46 décès. Raison pour laquelle nous avons été dépêchés par son excellence pour que ces leaders communautaires sélectionnés puissent aussi amener les messages au sein de la communauté. Ils ont répondu présent à notre invitation. Ils ont suivi les messages et nous savons qu'ils vont s'impliquer aussi pour mobiliser la communauté et sensibiliser contre cette maladie.
12: Et au terme des échanges, les participants se sont engagés à s'impliquer davantage dans la sensibilisation pour combattre Ebola. Je vous propose d'écouter Matessa Anane, président de la coordination urbaine de la société civile et Louvuno Devote, membre de la synergie des organisations féminines, dans ses propos recueillis par Providence.
18: Nous devons nous protéger car mieux vaut prévenir que guérir. Nous devons aussi être vigilants et nous sensibiliser mutuellement en famille, au travail et même dans la société pour combattre ensemble cette maladie dangereuse.
19: Depuis l'apparition de cette maladie, plusieurs personnes sont déjà contaminées et nombreuses d'entre elles sont en train de mourir. C'est avec ce cœur de compassion en tant que femme que nous nous engageons à suivre les orientations des professionnels de la santé pour nous épargner de cette maladie dans nos familles et dans la communauté. Nous allons nous rassurer de l'observance ou des respects des mesures barrières par la communauté.
12: Et dans la même farde sanitaire, les jeunes leaders de Beni dénoncent les attaques contre les équipes de riposte et personnel soignant. Dans une déclaration rendue publique le samedi 20 juin, ils évoquent certains cas d'agression physique dont les vidéos sont devenues virales dans les réseaux sociaux. Ces jeunes plaident pour des sanctions exemplaires à l'encontre des auteurs de ces actes. Joël Kabunga, porte-parole circonstancié, et dans cet extrait choisi par Mervedi Calmer.
20: Ces comportements constituent une menace grave pour la santé publique et compromettent les efforts consentis pour protéger la population. Nous rappelons que les équipes de la riposte à l'épidémie travaillent dans l'intérêt supérieur de la population. Toute attaque contre ces acteurs est une attaque contre la communauté elle-même et contre les droits fondamentaux à la santé. À cet effet, nous lançons un appel à tous les jeunes de Beni à faire preuve de civisme, de solidarité et de responsabilité dans la lutte contre Ebola. Aux leaders communautaires et notables, aux prélats religieux et coutumiers, à renforcer les actions de sensibilisation communautaire et d'accompagnement des jeunes. Aux parents et éducateurs, à promouvoir les valeurs de paix, de respect et de protection de la vie humaine. Aux autorités compétentes, à poursuivre les efforts de sécurisation des équipes de riposte et à favoriser les dialogues avec différentes couches de la communauté. À la justice, et s'impliquer dans la riposte en organisant les procès publics contre les récalcitrants afin de décourager les actes de violence.
12: Autre chose, après le démarrage de l'examen d'État 2026, les élèves finalistes de la ville de Butembo et Aviron sont invités à une séance de prière ce dimanche 21 juin 2026. Elle est organisée par le ministère Isaïe 61, verset 1er de la permanence, est à l'auberge non loin de l'ancien village royal. Les serviteurs de Dieu Jonas Mbayari rassurent à ces finalistes que rien n'est impossible à celui qui croit. Il appelle ceux qui ont déjà raté les diplômes à maintes reprises à venir expérimenter la puissance de la réussite du Dieu. Le pasteur Jonas Mbayai est au micro de notre confrère Gisele Lukambo.
21: Pour ce dimanche, nous appelons tous les finalistes de venir sous jeûne, de ne pas manger. J'ai dit, il n'y a pas de réussite sans Dieu. Même si vous étudiez comment, si Dieu n'intervient pas, vous pouvez rater. La puissance des ratés, la puissance d'échouer ou d'échec vient du diable. Et pour combattre cette puissance, il faut une autre puissance. Cette autre puissance-là, c'est ce qu'on appelle la puissance de réussir. Tu dois avoir cette puissance-là. Tu peux bien étudier, tu peux être très intelligent, mais tu peux échouer si tu n'as pas de puissance de réussite. L'intelligence seule ne suffit pas pour réussir. Pour réussir, il faut une autre puissance de réussite qui vient accompagner ton intelligence. Étudier ne suffit pas pour réussir. Il faut une autre puissance. La grâce de Dieu dans la puissance de réussite va accompagner les réussites. Parce qu'en lui, nous réussissons. Alors, venez, nous allons prier. Nos enfants, nos élèves peuvent se retrouver dans des salles où il y a des gens qui ont fait des pratiques fétichistes. Et là, ils peuvent facilement faire le transfert de l'intelligence de quelqu'un vers lui. Et il réussit à la place de celui qui devrait réussir. Ça, c'est fait. Venez, prions ensemble pour garder votre chance.
12: Et l'Association congolaise pour le développement et la communication ACDC, ville de Butembo, organise ce dimanche 21 juin une assemblée générale élective. C'est la salle jardin culturel située sur boulevard Julien Paluku qui a été choisie pour cette activité qui s'articule autour de la présentation du rapport et le vote de nouveaux comités. L'ACDC invite ses membres à y prendre part à partir de 9h45. Et la carence d'eau potable frappe de plein fouet plusieurs quartiers de la ville de Butembo. En cette période de sécheresse, l'accès à cette ressource vitale est devenu un véritable parcours du combat pour les habitants. La RTVH est allée à la rencontre de la population pour constater l'ampleur de la crise. Et sur le terrain, nombreuses femmes expliquent qu'elles sont obligées de quitter leur domicile très tôt le matin, bien avant l'aube, s'exposant ainsi à l'insécurité des rues sombres. D'autres n'ont pas d'autre choix que de parcourir de longues distances à pied pour se rendre dans les quartiers voisins où l'eau coule encore. Elles demandent instantanément aux différents fournisseurs d'eau de la ville de Butembo de prendre des mesures urgentes pour pallier cette crise et soulager la population.
0: Nous sommes obligés chaque fois de nous réveiller très tôt matin, même à 3h, 4h, pour trouver un mode de l'eau. Ce n'est pas facile. Vraiment, il y a des risques que nous courons. Vous savez, nous sommes en ville, il y a de la rue, on ne sait jamais. C'est comme hier, je suis sortie de là, c'était vers 7h30. Ce n'était pas facile pour moi.
1: On part à la source à 5h, on revient vers 9h. Là, c'est pour ceux qui ont été souples, mais pour les autres, on peut carrément faire 5h, 6h à la source sans avoir de l'eau. Vous pouvez aller à la source à 4h, vous allez trouver des gens. À 22h, vous allez trouver des gens. À 23h même, vous allez trouver des gens. Donc, c'est compliqué ces derniers temps. Bon, ce qui nous aide encore un peu ces derniers temps, c'est le système là de forage. Avant, si on puisait par exemple 10 bidons, aujourd'hui, facilement, on est en train d'avoir 2 bidons et donc on ne fait plus la lessive. Et vraiment, les gens qui ont des moyens nous aident à multiplier les systèmes là de forage. Les services là qui ont en charge l'eau dans la ville de Boutembo aident quand même les gens.
12: Évoquant les conséquences sanitaires de la pénurie d'eau qui frappe la ville de Boutembo à cette période de saison sèche, Dr Merveille Moussoni évoque des maladies d'origine hydrique liées à l'usage de l'eau impropre par la communauté. Les médecins traitants au centre hospitalier de l'unité cite principalement la fièvre typhoïde et pour les enfants, la déshydratation. Parmi les pistes pour y faire face, il recommande de bouillir l'eau avant sa consommation. Par ailleurs, il appelle les services compétents, notamment la régie des eaux, à se saisir en urgence de cette question afin de garantir une desserte en eau de qualité et à quantité. Il s'est confié à Providence Bureau.
22: L'eau, c'est la vie. C'est un principe que tout le monde... Ce qui fait que dans toutes nos activités journalières, on peut tout manquer sauf l'eau. Ce qui fait que cette diminution en eau potable dans la ville de Boutembo devient facteur favorisant de plusieurs maladies. On sera obligé de prendre des eaux usées, des eaux qui ne sont pas potables pour les travaux ménagers, par exemple la cuisson, le lavage des ustensiles, même pour la boisson. Et cette eau-là va directement être un vecteur potentiel pour plusieurs maladies. Les plus fréquents, ce sont les maladies à transmission hydrique. La plupart sont la fièvre typhoïde, il y a les helminthiases, les maladies comme les ascaridiases. Tout ça, ça peut être à cause des eaux usées qu'on utilise qui ne sont pas bien traitées. Et chez les enfants, le fait de ne pas avoir plus d'eau, il y a certains qui vont avoir des déshydratations à cause de cette pénurie en eau. Alors, ce que nous proposons comme solution, les personnes qui sont en train de nous faire des forages, c'est de faire en sorte que cette eau soit encore traitée avant la prise. Pour ceux qui sont avec beaucoup de moyens, nous avons toujours sollicité qu'on puisse bouillir de l'eau. Pour certaines personnes qui en ont aussi de moyens, peuvent acheter des eaux traitées qui sont déjà embouteillées. La priorité serait à ce que nous puissions avoir un service de régie des eaux qui se bat pour que nous puissions avoir dans chaque ménage au moins de l'eau.
12: Voilà, madame, monsieur, c'est cet élément qui nous conduit à la fin de cette session de formation. Merci à vous tous de l'avoir écouté. Excellente journée dominicale à tous, mais je reviens tout de suite pour le journal des sports.
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12: Merci de vous joindre à nous dans ce programme matinal sur RTVH. C'est votre rendez-vous des sports. La deuxième journée en phase finale de la Coupe du Monde FIFA 2026 s'est poursuivie la soirée d'hier samedi et aussi la matinée de ces dimanches. Plusieurs matchs étaient au rendez-vous. D'abord, à groupe D, la Turquie s'est fait éliminer après sa défaite face au Paraguay, 1-0. Et une autre rencontre, cette fois-ci, à groupe F, a vu le Pays-Bas faire une coulée douce face à la Suède, 5 buts en 1 dans le groupe E. C'est l'Allemagne qui a pris le dessus sur la Côte d'Ivoire alors que les éléphants étaient les premiers à scorer dans cette rencontre. Ils se sont fait rejoindre au score au cours du match. C'est un match de la poule E. Et l'Allemagne déjà vient de composter déjà son billet qualificatif pour les 16e de finale après cette victoire. L'Allemagne qui avait réussi aussi à battre son premier match sur une manita de 7 buts à 1. La victime était la Curaçao qui va jouer qui a égalisé avec l'Équateur dans un match disputé à 2h du matin de ce dimanche. 0 buts partout était le score de ces matchs et la Tunisie est aussi éliminée et à voie d'être éliminée pour le moment parce que le match est à court jour pour le moment. À la 59e minute, la Tunisie est en train de fléchir face au Japon 2-0. C'est le résultat pour le moment de ce match. À suivre ce dimanche, Espagne, Arabie Saoudite, 18h, heure de Boutembo. C'est un match du groupe H. À groupe G, la Belgique défiera l'Iran à partir de 21h. Et tôt le matin de demain lundi, il y aura match Uruguay-Cap-Vert à partir de 0h. Il y a également le match Nouvelle-Zélande-Égypte à 3h. C'est un match du groupe G. Et à groupe J, l'Argentine jouera l'Autriche à partir des 19h de lundi à 21 juin 2026. Et au pays, c'est le tout-puissant Mazembe qui est officiellement sacré champion de la RDC pour la 31e édition de l'Illico Cash League 1. Dans leur entre de Kamalondo, les Corbeaux de Lubumbashi se sont imposés avec autorité ce samedi 2-0 face au Football Club Céleste de Mbandaka, une victoire qui leur permet de terminer en tête du classement avec 30 points et de succéder aux Aigles du Congo. Le titre de Mazembe a d'ailleurs été définitivement validé par la Linafoot qui a rejeté la réserve introduite par les Aigles du Congo concernant l'illégibilité du joueur Bing Bello, justement sur la même pelouse de Kamalondo. À début d'après-midi, les Aigles du Congo ont battu les Aigles sportifs Don Bosco par 2-1. Les Samouraïs terminent ainsi à la deuxième place avec 29 points et obtient le deuxième ticket pour la Ligue des champions de la CAF à la saison 2026-2027. Et de son côté, l'AS Maniema Union a chuté au stade Frédéric Kibasa Maliba face à l'AS Simba de Kolwezi, 1-2. Malgré ses faux pas pour leur dernier match, les unionistes conservent la troisième place, synonyme des qualifications pour la Coupe de la Confédération et au coucher du soleil. Et dans un match sans enjeu, le Football Club Saint-Éloi-Loupopo a battu l'AS Vita Club par 1-0. Les Cheminots terminent à la cinquième place et loupent l'Afrique. Quant au Dauphin Noir de Kinshasa, injectés du podium, ils devront désormais jeter toutes leurs forces dans la préparation de la Coupe du Congo de football pour tenter d'arracher le dernier ticket qualificatif pour les compétitions interclubs de la CAF. Et cette Coupe du Congo qui va démarrer le mercredi 24 juin 2026 dans sa phase zonale. Les équipes engagées à ville de Boutembo, c'est l'Union Sportive Sokozaki qui va représenter la ville aux côtés des équipes comme Darin Club Virunga, l'Athletic Club Kapako et aussi l'AS Dauphin Noir au compte de la province du Nord qui vous parlons. Cyclisme à présent, le public de Boutembo s'apprête à vibrer au rythme de la deuxième édition du marathon des marches dénommé la Voie de la Réconciliation. Et Limitima est marcheur originaire de Goma et résident à ville de Boutembo s'est engagé de parcourir 54 km à pied sur les trossos Boutembo Beni. C'est ce dimanche 21 juin dès 7h pile du matin qu'il va lancer sa marche qui partira du repoint Malumalu pour chuter au repoint Nyamusi en ville de Beni. Croisé hier samedi lors de ses derniers préparatifs, l'athlète s'est confié au micro de RTVH et Limutima est revenu sur ses motivations profondes et sur ce qu'il a inspiré à lancer cette initiative pour la paix. Il lance et appelle au public pour obtenir le soutien de toute la population du Grand Nord Kivu tout au long de son parcours. Je vous propose de l'écouter dans ses propos.
2: Pour moi, je vais mener au travers cette activité une lutte pour parler de la guerre, du massacre, de l'insécurité. Déjà, la thématique, ça entraîne de la résilience. J'ai choisi d'abord le mot résilience parce que cela va avec ce que nous vivons ici chez nous. Et pour moi, chaque sueur, chaque douleur, chaque souffrance que je vais traverser, cela symbolise la détermination, cela symbolise la force du peuple du Grand Nord. Cela symbolise aussi le courage et le pouvoir de croire que demain, il y aura un avenir meilleur après ces moments. La motivation, c'est apporter ma part pour les changements, notamment à ces côtés où il y a la guerre. Je me suis dit, avec ces potentiels que j'ai, je peux exprimer, je peux dire au monde ce que nous vivons dans ces contrées, dans ces zones où, dans ces sports, les gens ne pratiquent pas. C'est là que j'ai choisi de les faire moi-même. Bien qu'il y a des amis qui veulent toujours m'accompagner, j'appelle les gens déjà qui sont en Boutembo de venir au point de départ. La chaleur des gens va encore me donner la force d'y aller et de ne pas trahir mon ego pour arriver à Béni.
12: L'émotima sur RTVH Amis Sportifs, c'est par là que nous mettons fin à ce journal des sports. Merci à vous tous de l'avoir écouté.
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À vous tous, auditeurs, auditrices de la RTVH, salut et bienvenue à cette page météorologique sur votre radio. Un temps nuageux s'observe l'avant-midi de ce dimanche 21 juin 2026. En ce moment, la température ressentie varie entre 17 et 26 degrés Celsius. L'humidité nage entre 41 et 79%. Les vents soufflent vers l'est avec une vitesse de 7 à 18 km par heure. L'après-midi, soit de 12h à 18h, au moins la température ressentie varie entre 17 et 26 degrés Celsius. L'humidité nage entre 41 et 79%. Les vents soufflent vers l'est avec une vitesse de 7 à 18 km par heure. L'après-midi, soit de 12h à 18h, ce sont des pluies légères qui se présentent.

0: C'est un temps clair qui s'observe. Pendant ces temps, la température est évaluée entre 18 et 23 degrés Celsius. L'humidité passe de 57 à 76%. La direction du vent pendant ces temps est le sud, avec une vitesse de 4 à 7 km par heure. Le soleil s'élève à 6h01 et se couche à 18h08. La lune, elle, s'élève à 11h40 pour se coucher à un moment indéterminé. En bref, retenez que la journée ce dimanche s'annonce ensoleillée. C'est la fin de cette page météorologique. Merci à vous tous de l'avoir écouté. Bonne suite des temps chez vous.
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Tony Gutombo, okay. News People, suivez News People avec Hervé Limamba, le formidable. 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

Bonjour, bon arrivée amusante, fidèle auditeur et auditrice de la radio Télé Victoire Horizon. Vous êtes nombreux à l'écoute de cette émouvante émission et avoutante émission News People, une émission culturelle, une émission que vous aimez, que vous adulez. Amusante, poussez-vous à distance car News People, une émission de référence, revient avec puissance, avec beaucoup de chance, il y aura de l'agissance.

News People, une émission que vous aimez, que vous adilez, que vous kiffez, que vous surkiffez. Et bien sûr, c'est bien que vous êtes impeccablement branché avec les séries dans cette émouvante émission. Une émission culturelle. Nous sommes là pour la promotion des artistes, vous le savez très très bien. Couper, caler, décaler, assemble avec vous dans cette émission amusante. Vous êtes impeccablement branché Colis Série dans cette émission. Et bien si on semble déterminé pour vous rendre service de qualité car dans nos veines et véniles coule le sang des champions. Nous ne sommes pas professionnels, mais grâce à l'Éternel, nous serons exceptionnels. Nous c'est tout simplement les antennes. De la radio Télé Victoire Horizon, vous êtes nombreux franchement à l'écoute de cette émouvante émission, une émission culturelle, une émotion, et bien sûr, qui est là pour la promotion des artistes. C'est bien que toutes les personnes sont en train de voir comment juste nous capter, nous suivre, ça en fait grand plaisir.

juste vous parler des instants favoris dans cette émouvante émission News People. Et bien sûr, en mise en, poussez-vous à distance car News People, une émission de référence, revient avec puissance. Avec beaucoup de chance, il y aura de l'agissance dans cette émouvante émission et dans cette ambiance. Et bien sûr, c'est bien que toutes ces personnes qui nous captent les gens séparés temps soient en train de voir jusqu'au moins se poser la question sans voir si est-ce que Malobiké, News People, Lelo, Weli Bisonini, Malobiké, Abisuer Atakati, Tang Automatique, faut beau sentir moins mouvement. Merci beaucoup, Jean, toutes ces personnes qui nous captent à partir de toutes les communes. Boutembo, nous sommes là pour vous. Et bien sûr, dans cette émission News People, vous les savez très très bien, nous allons juste vous actualiser de vos stars favorites. Nous allons également vous balancer des nouvelles chansons qui cartonnent et bien sûr des chansons qui font fierté au travers notre pays. Et bien sûr, dans cette même émission, nous allons juste recevoir les artistes, vous les savez très très bien, amusantes, fidèles, auditeurs. Yolitrice, la radio-télé Victoire Horizon. Une émission produite par la radio-télé Victoire Horizon. Merci beaucoup à notre vieux Papa Rachid Yamourika Sonko. Merci également à notre vieux, il s'appelle tout simplement le chef des programmes de cette chaîne. Merci Papa Martial Bendelo. Et bien sûr, nous sommes en train de voir comment vous la présentez. Je vais juste oui bien go voir. Merci à l'équipe qui réalise toujours cette émouvante émission News People. Et bien sûr, merci beaucoup à vous. Je vous appelle tout simplement Freddy Mutoto. Je vous appelle également Milto Kapunix 3R. Merci également à Joël Kavouli Kira. Merci également à Prémis Nguessera.

0: Nous sommes à sa présentation aujourd'hui dans cette émission News People. Il est ensemble avec nous. Bonjour et surtout bonne arrivée.
1: Oui, merci Hervé Limamba. Oui, je suis là, présent. Moi, c'est toujours Ras Mirembe, comme d'habitude.
0: Ras Mirembe, est-ce qu'il s'en va?
1: Ça va très bien.
0: Vous allez bien?
1: Oui, je vais bien.
0: Très bien. Erson, Hervé Limamba, les pick-up, Motolaki Sabango, Kolata Kravate, c'est bien sûr moi. Devant ces cracheurs fantômes, amusantes, fidèles, auditeurs et auditrices. Et nous sommes, et bien sûr, en train de voir comment dispenser à toutes ces personnes qui ne cessent de soutenir cette émouvante émission News People. Merci à vous, Prémis Kangoya Toufan. Merci également à vous, je vous appelle Gerlas Kalendi, les gérants de l'alimentation Incostar. Merci également au PDG Papa Kalendi, les PDG donc Kolo Kombogwa, Hôtel Bruxelles, toujours en marche. Ça en fait grand plaisir. Il est en train de voir comment nous gérer impeccablement dans les zones qui s'appellent Didier Grand Siakasereka. Nous disons également merci à tous les empereurs. FM Bouma, Mama Léassim Bouma, ça en fait grand plaisir d'être ensemble avec vous dans cette émouvante émission News People. Ça pour autant, blandir les camions en voiture. Nous allons juste vous balancer la toute première chanson, une chanson gospel. Une chanson chantée par l'artiste et musicienne, elle s'appelle Mama Ginos. Mama Ginos, de retour dans les bacs avec une nouvelle chanson. Et bien sûr, une chanson qui est des gens disponibles sur toutes les plateformes de téléchargement. La chanson est intitulée tout simplement Niku Penini. Histoire pour nous d'évoquer la présence de l'Esprit Saint dans cette émission News.

Et bien sûr, la chanson est intitulée tout simplement Nikou Penini, une chanson chantée par Mama Ginos. Mama Ginos, on sait une dame qui est en train de voir juste comment valoriser la musique gospel en ville de Butembo. Elle est en train de voir juste comment faire de la bonne musique gospel. Elle dit qu'elle évangélise également, amusante, fidèle, auditeur et auditrice au travers de ses différentes chansons. Nikou Penini, c'est une chanson qui est disponible sur toutes les plateformes de téléchargement que vous pouvez juste télécharger sur sa chaîne YouTube. La chanson est déjà disponible en mode audio et vidéo. Ça en ferait grand plaisir de voir tous les fans et surtout tous les auditeurs de la radio Télé Victoire Horizon juste d'aller télécharger ces chansons en misant en fidèle auditeur et auditrice Nikou Penini. Donc c'est tout simplement ces titres que vous écoutez au travers cette émouvante émission News People. Big up en vous et surtout merci beaucoup, merci sincèrement à vous pour soutenir l'émission, des émissions, une émission culturelle. Tout fan Kankoya, tout fan Kankoya. Prémisse, hein, donc ça fait grand plaisir. Franchement, vous êtes parmi les personnes qui ne cessent de soutenir cette émouvante émission News People.

Je l'ai dit souvent, nous ne sommes pas professionnels, mais grâce à l'Éternel, nous serons exceptionnels. Et bien sûr, nous c'est votre émission News People, une émission que vous aimez et que vous adorez, surtout que vous surkiffez. Merci Jean, toutes ces personnes qui nous captent à partir même de l'autre côté de l'Ouganda. Merci beaucoup à vous, je vous appelle Samuel Makoma, les distorsionnaires. Vous nous captez, ça en fait grand plaisir. Merci également à toute la femme misère, amusante, fidèle auditeur. Je vous envoie, je vous jure et je vous promets que personne ne sortira de cette émission ici d'ici, mais que vous tous et vous toutes, vous serez satisfaits et très satisfaits même.

On ne compare pas les créateurs à la créature. Les reins ne deviennent jamais roi même s'il élu est mort. Et bien sûr, amusant dans cette émouvante émission News People. Laissez-moi vous balancer là toute. Je dirais d'ailleurs la deuxième chanson dans cette émission News People. Une chanson chantée par l'artiste et musicien Bakdan. Sifayang, c'est tout simplement ce coup de cœur que nous allons juste auditionner au travers de cette émouvante émission. C'est une chanson gospel que vous allez aimer, apprécier, valider. Pourquoi ne pas même surkiffer ce coup de cœur au travers de cette émouvante émission News People. Exemple, DJ Grand Siaka Sereka, DJ Zer. 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Et bien aussi, nous sommes avec Rasa Iramirembe dans ses studios. Et au travers de cette émouvante émission, nous vous bénissons avec ces chansons. Et bien sûr, une chanson chantée par l'artiste musicien Bakdan Sifayangu. C'est le titre DJ Grand Sia, c'est cativé, c'est du rap, gospel. Yo, yo.

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Amis, nous sommes dans cette émouvante émission News People. Dites merci et bien aussi à notre partenaire incontournable, Prémisse Kankoya Toufan. C'est bien que vous êtes déjà à l'écoute de cette émouvante émission avec la maman. Ça me fait grand plaisir. Merci beaucoup, que Dieu vous bénisse vraiment. Et bien sûr, cette chanson que vous écoutez, c'est une chanson qui est déjà disponible et que vous pouvez juste télécharger sur toutes les plateformes de téléchargement. Amisante, fidèle auditeur et auditrice, c'est votre émission News People, une émission de référence. C'est la RTVH qui parle.

Dans cette émission News People, aujourd'hui à Maison de fidèles auditeurs et auditrices, nous allons juste vous actualiser de vos stars favorites. Nous allons également vous balancer des nouvelles chansons sorties au courant de la semaine. Pourquoi ne pas recevoir les artistes dans cette émission News People? Vous nous captez déjà à partir de Boutembeville, toutes les quatre communes déjà branchées. Commune Boulamba, commune Kimemi, commune Moussoussa, commune Boulenkera. Merci également à toutes ces personnes qui nous captent à partir de Loubert au territoire, Loubert au centre, Mankourodi, Pakassou. Vous nous captez également à partir de Ivingu. Merci d'être toujours à l'écoute de cette émouvante émission News People. Merci également à toutes ces personnes qui nous captent à partir des Beni territoires, Irengeti, Tchotchoubo, Maïmoya. Vous nous captez également à partir des Pabuka. Vous nous captez également à partir des Maswata. Sans cette émission culturelle, News People.

vous les savez très très bien. Nous traversons un moment difficile dans notre pays, dans notre province, la province du Nord Kivu. Il y a bien sûr la guerre, il y a également la maladie qui nous menace. Et bien sûr, amusante, dans cette émission, on ne va pas juste penser bien sûr à l'étape suivante, ça pouvoir vous balancer une chanson qui va juste nous parler de la paix. Et bien sûr, une chanson chantée par l'artiste émission qui s'appelle tout simplement Clover Wise Boy. Clover Wise Boy avec un morceau musical intitulé tout simplement Tulio Mwuba. Merci beaucoup et surtout force à tous les empereurs qui nous captent en séparistant. Ambien Bouma, merci beaucoup pour l'amour. FM Bouma, Mamaliasim Bouma, John Maestro Bouma, Ferdinand Bouma, ingénieur Alpha Bouma, big up à vous. Et bien sûr, on écoute la chanson Tulio Mwuba de l'artiste Mission Wise Boy Clover dans cette émission News People DJ CK TV.

Tout le monde vous va, c'est tout simplement ces coups de cœur que nous écoutons ensemble avec vous, amis, fidèles auditeurs et auditrices. La radio Télé Victoire Horizon, la Saïd 30.0 Mega dans cette émission News People. Et bien sûr, nous disons également merci. 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Et bien, on se dit à mes ondes, nous sommes toujours dans cette émouvante émission News People.

Amisante, fidèle auditeur et auditrice de la Radio-Télé Victoire Horizon. Et bon moment pour nous de vous trancer la charpente qui va constituer cette émouvante émission pour dire les sommaires.

Et bien sûr, la puissance ne respecte que les puissants. Et bien sûr, dans cette émouvante émission News People aujourd'hui, nous allons juste vous transmettre pas mal d'actualités de vos artistes préférés. Nous allons également vous balancer des nouvelles chansons que vous allez juste apprécier. Amusante, fidèle auditeur et auditrice, je vous envoie, je vous jure et je vous promets que personne ne sortira de cette émission ici d'ici, mais que vous toutes et vous tous, vous serez satisfaits et très très satisfaits même. Erson, Hervé Limamba, les pick-up, Motolaki Sabango Kolata Kravat, prêtre à monastère, les capitaines Zers, c'est bien moi, DJ Bandela Borwa.

Aujourd'hui, dans cette émission News People, amusante, fidèle auditeur dans la partie musique nostalgie, nous allons juste vous balancer la chanson Masukumano, une chanson choisie par l'équipe qui réalise l'émission News People, dont Freddy Mutoto, Milto Kapunix 3R, Joël Kiavulikira et Prémis Nguessera. Masukumano, c'est une chanson vraiment qui va encore une fois faire plaisir à toutes ces personnes qui ont bien vécu.

même émission mise en fidèle auditeur et auditrice de la Radio-Télé Victoire Horizon à Monde Nouveauté. Aujourd'hui, nous allons juste vous balancer la nouvelle chanson de l'artiste et musicien. Il s'appelle tout simplement Vemingongo. Vemingongo, un artiste vraiment qui s'est fait vraiment un nom actuellement et dans toute, je dirais, dans toute la République. Et bien sûr, il est de retour dans les bacs avec une nouvelle chanson intitulée tout simplement Génie.

MC Ancien, c'est juste un artiste mission que vous connaissez très très bien. Et bien sûr, l'artiste est de retour dans les bacs avec une nouvelle chanson intitulée tout simplement Nibia Mitanda, une chanson que vous allez découvrir au travers de cette mouvante émission News People.

Grady Oji, c'est juste un artiste, Michel Kevoli, à Kinshasa. Il est de retour dans les bacs avec une chanson que vous allez aimer, apprécier, surtout valider au travers cette émouvante émission, en featuring avec G-Love et bien sûr Amisante. Je vous avoue, je vous jure et je vous promets que personne ne sortira de cette émission ici d'ici. Nous sommes bien déterminés pour vous rendre service de qualité car dans nos veines et vénile coule ça des champions. Il y aura pas mal de nouveautés que vous allez découvrir, amisante fidèle auditeur et auditrice. À recevoir les artistes aujourd'hui, on sera en direct avec l'artiste musicien Popal Isevosi Mutukufu Dilagno. Et Nalo, il sera notre dans l'émission News People. Depuis Kinshasa, on sera ensemble avec l'artiste musicien Moïse D106. Et bien sûr, Mboussa sera notre dans l'émission News People. Il sera également notre, il s'appelle Garix Design depuis Beni. Et bien sûr, la star va juste nous parler de l'événement qui va juste se passer en ville de Beni. Juste vous rappeler que Gloria Bunch et Miss Tanzizou vont juste se produire en ville de Beni. Il y a un grand concert, l'événement de l'année. Et bien sûr, l'émission News People est parmi les invités spéciaux. On sera baigné ensemble avec Miss Tanzizou et Gloria Bunch. Et bien sûr, Garix Design va juste nous préciser tout ce qui va se passer au travers de cet événement. Amisante, fidèle auditeur et auditrice, nous sommes franchement les plus heureux d'être ensemble avec vous. On écoute la chanson Masukumano, une chanson que vous allez aimer, vous allez apprécier, vous allez adiler. Et bien sûr, une chanson qui avait cartonné, une chanson chantée par l'artiste musicien Étienne Kasserik. Big up à mon vieux, à mon papa, les pères à moi, papa Étienne Limamba. On écoute ces chansons et on se retrouve.

et grand plaisir, c'est bien que tous les vieux qui ont vécu se retrouvent au travers ces coups de cœur amusants, fidèles auditeurs et auditrices. Et bien sûr, au travers ces coups de cœur, laissez-moi dire merci et bien sûr, et grand merci à toutes ces personnes qui ne cessent de soutenir cette émouvante émission. Que Dieu vous bénisse et que Dieu vous patafiole. Merci beaucoup à vous, FM Bouma, Ambi Mbouma à droite. Merci beaucoup à maman Léa Simbouma. Donc, Nzambe à Pambola, maman. Nzambe à Pambola, vraiment. Franchement, Moulemberi. On a bercé à Kabatou. Ça en fait grand plaisir. Alors, amusante dans cette émouvante émission News People, nous sommes en train de voir comment vous faire avec grand plaisir. Et bien, aussi dans cette émouvante émission, nous allons juste vous faire beaucoup, beaucoup de surprises. Nous sommes bien déterminés. Car dans nos veines, et venil, Koulessage champion, John Maestro, John Mbouma, est-ce qu'il s'en va? Ferdinand Mbouma, est-ce qu'il s'en va? Ingénieur Alpha Mbouma, que Dieu vous bénisse vraiment. Ça en fait grand plaisir d'être ensemble avec vous au travers cette émouvante émission News People, une émission de référence. Aujourd'hui, nous sommes bien déterminés, amusantes, fidèles, auditeurs et auditrices.

s'en fait grand plaisir à mes fidèles auditeurs et auditrices d'être ensemble avec nous dans cette émission News People. Nous disons sincèrement merci beaucoup. Et bien sûr à maman Akiva Vaelisa. Elle est parmi et bien sûr les partenaires incontournables de cette émouvante émission. 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Merci beaucoup vraiment pour les soutiens. Maman Elisa Kivava a soutenir l'émission. Et ça, là, moi, c'est bon. Et ça, là, moi, j'ai News People, une émission de référence.

Nous ne sommes pas professionnels, mais grâce à l'Éternel, nous serons exceptionnels. Amisante fidèle auditeur et auditrice, beau temps pour nous de vous faire découvrir des nouvelles chansons sorties au courant de la semaine. Et aujourd'hui, nous commençons à Goma. L'artiste et musicien Zimingongo de retour dans les bacs avec une nouvelle chanson. Une chanson intitulée tout simplement « Génie ». C'est une chanson que vous allez aimer, apprécier, valider. Et surtout kiffer, pourquoi même ne pas si kiffer ces chansons? C'est un coup de cœur. Moi, personnellement, j'ai aimé la façon de faire de l'artiste. L'artiste reste déterminé comme pas possible. Génie, c'est le titre que notre DJ, notre beatmaker de tout le temps va pouvoir juste nous balancer dans cette émission News People.

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Après Goma, nous sommes déjà en ville de Butembo. Et bien aussi, amusante fidèle auditeur et auditrice, aujourd'hui dans cette émission News People, laissez-moi vous balancer la chanson qui fait la hymne. Une chanson également, et bien sûr, que nous allons juste dédier à tous les amoureux qui nous captent dans ces paris. Hein? Aujourd'hui, dans cette émission News People, nous balançons la chanson Mapenzi Kitugani, une chanson chantée par l'artiste et musicien John B. John B, c'est un jeune Tala. Un artiste monsieur qui est en train de voir juste comment se faire voir au travers sa carrière musicale et son parcours musical. Après avoir réalisé pas mal de chansons amusantes, fidèles auditeurs et auditrices, l'artiste et musicien a eu bon moment et bon temps d'enregistrer dans un bon studio.

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Au travers l'émission Zémission News People, une émission culturelle, nous sommes là pour promouvoir les artistes au niveau local. Et bien sûr, on écoute la chanson Mapenziki Tugani, Erson, Hervé Limamba, les pick-up, Motolakisa Bango Kolata Cravate, prêtre à monastère Sebimou, Jimmy Mboussa, big up à vous, DJ Grancia Kasereka, que Dieu vous bénisse et que Dieu vous patafiole. On écoute la chanson et on se retrouve au travers l'émission News. Attention, nous sommes en ville de Butembo, nous ne sommes pas à Tanzanie.

0: M'appelle Ziki Tougani, c'est tout simplement ce coup de cœur que nous écoutons ensemble avec vous dans cette émouvante émission News People. Amusant, vous pouvez juste en aller télécharger, charbonner, mais pourquoi ne pas même télécharger ces chansons de l'artiste Michel John B. John B, c'est un artiste qui évolue en ville de Boutembouattassio.
1: KSF Production.

Bien. Et bien aussi, dans cette même émission, à mode nouveauté, laissez-nous à vous balancer une autre chanson, une chanson chantée par trois artistes. Je vous cite Zozo Machine, Sweet Mets et Pison. Et bien aussi, Ramisante, c'est bien qu'il y a pas mal de personnes. Merci beaucoup pour vos textos. Merci bien à toutes ces personnes qui nous captent à partir des Malera. Merci beaucoup à vous, Fisto. Venez juste nous envoyer votre message, ça me fait grand plaisir. Merci également à vous, je vous appelle tout simplement Alpha Mbouma,

0: ingénieur. Big up, ça en fait grand plaisir. On écoute maintenant la chanson intitulée tout simplement Big Leak. Une chanson chantée par trois artistes, Sweetman, Pison, mais aussi Zozo Machine. Dans cette émission, News People, une émission de référence. Est-ce que Batubiko? Est-ce que Batubiko? Butundomuko? Nous sommes là pour la promotion des artistes, de nos artistes, les artistes de chez nous, DJ. C'est cativé, on attise les faits.
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John Buma. Est-ce que vous sentir Balubi qui a bisou à Dakaté. Tant automatique, faut beau sentir moi mouvement. News People, une émission de référence. Et bien sûr, à toutes ces personnes qui nous captent les gens à partir du Basilique. Ferdinand Buma, les saints. Beau dimanche en vous. News People, c'est la force. News People, c'est une émission de référence. Amusante, fidèle, auditeur et auditrice. Restez branchés, vous serez connectés, tel reste notre principe. Et bien sûr, nous sommes là pour juste vous faire un grand plaisir. Il s'appelle DJ Grand Siaka Sereka. Il est en train de voir jusqu'au moment où nous gérons impeccablement dans les ondes.

Et bien sûr, nous restons toujours à Kinshasa. Nous récupérons maintenant l'artiste mission. Les deux artistes d'ailleurs, Grady Oji en featuring avec G-Love. Et bien sûr, ils sont de retour dans les banques avec un morceau musical que vous allez aimer, apprécier, valider. Pourquoi n'est pas même sûr qui fait ses coups de cœur amusants? À tous les révolutionnaires qui nous captent en séparistes. Big up en vous. Yebisa Bisson, c'est tout simplement ses coups de cœur que nous allons juste en écouter dans cette émission News People. Batuyo te bigo atufa ta partire à Kasisa. Mugo atufa ta partire à Rwanda. Mugo atufa ta partire à Munzambaya. Mugo atufa ta partire à Kitatumba. Mon atoufata partirait à Kibiribiri. Sans ces ventres émissions culturelles, nous sommes là pour la promotion des artistes. Yebisa Bisson, c'est tout simplement ses coups de cœur. DJ, c'est Kativé.

Amisante, fidèle auditeur et auditrice de la radio télé Victoire Horizon, et bien aussi, on nous sommes toujours dans cette partie, dans cette réplique qui est certainement constituée par des nouveautés. Et bien aussi, on nous récupérons maintenant l'artiste musicien MCH. MCH, c'est juste un artiste que vous connaissez très très bien. Et bien sûr, l'artiste qui a collaboré avec The Pillar Boy. C'est un coup de cœur que vous connaissez très très bien, Chouaniako. Chouaniako, c'est juste une chanson vraiment qui a fait plaisir à pas mal de personnes. Une chanson qui ne cesse de continuer à faire pagaille. Et bien sûr, MCH est de retour dans les bacs avec une nouvelle chanson intitulée tout simplement Nibiamitandao. Nibiamitandao, c'est cette chanson que nous allons juste écouter et auditionner au travers cette émouvante émission News People. Erson, Hervé Limamba, les pick-up, c'est bien moi. Merci beaucoup d'être à l'écoute de cette émouvante émission. Franco Mungumwa. Messager Sialima, mon confrère, Samuel Makoma, KR Show, Carlito, donc Big Up. Je vous appelle également Anspisson Guisté, Montozik. Merci beaucoup d'être toujours à l'écoute de l'émission News People. Et bien sûr, on écoute ces chansons des MCH. Et bien, Mitandao, et on se retrouve.

0: Bien, merci Amisante. Nous venons juste de suivre ensemble avec vous la chanson Nibia Mitandao, une chanson chantée par l'artiste musicien MCH. Vous voulez juste nous poser une question concernant la culture à ville de Butembo, vous pouvez juste taper tout simplement les 09 93
1: 24
0: Rassira
1: Mirembe.
0: Est-ce que vous avez quelque chose à dire à tous les amoureux de la culture?
1: Oui, bien sûr, vraiment. J'ai à dire à tous les amoureux de la culture, continuez toujours à aimer plus la culture, car un peuple sans culture ni tradition, c'est un peuple mort. Et à cette occasion-là, je profite à saluer le chef Mona Molo. Naibiko zo landabi sokuna na butundo vraiment. Pe ozo ozoze la mbote wana na pesi mbote vie aslei mamba kuna na butundo na karopwe. Je pense que oyoki biso awa toza na Erson Hervé Limamba le pick up.
0: Très bien. Bon temps pour nous maintenant de recevoir nos invités spéciaux dans cette émission News People. Il sera le tout premier à être ici dans cette émission News People Amisante. Nous ne sommes pas professionnels, mais grâce à l'éternel, nous serons exceptionnels. 09 93 24 70 30 Alors, DJ, vous nous balancez juste une chanson de l'artiste qui sera le tout premier à être ici dans cette émission News People.
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0: Bonjour, bon arrivée. Les vieux popali, c'est vos Simutukufu, Dilagno et Nalo. Dans cette émission News People, bonjour, Jambo, Kuti, Mbote.
1: Bonjour et bonne fête à tous les amis mélomanes de la bonne musique et surtout les palmiers. Les palmiers, je vous souhaite bonne fête de la musique.
0: Très bien. Popali, c'est vous aussi. Aujourd'hui, c'est votre fête, la fête des artistes musiciens. Et bien sûr, Popali, c'est vous aussi. Est-ce que tu n'as pas chaque jour au moins? Et qui tu gagnes personnellement, moi ici, qui a musique, ou qu'on a eu, comme Foura, mais aussi, Namagou, Mouenye, ou qu'on a eu au travers la musique? Très bien.
1: Dire que les fêtes sont sama et mina souhaite heureusement mais préciser et on a ce semaine ce jour ni makum ya mi e privé ou bien ya artiste
0: vote. Ya artiste vote musée.
1: Ou artiste vote quand ça zone ni tu kwa mo longue una sandra kwa kisi. 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Est-ce que tu non ça va leo? Normalement, il est période de si vous avez des années, vous pouvez être chez vous, vous pouvez être pour dire que le tempo, il y a eu que je critiqué, comme un comité, si je suis comme un gars, ou bien mais apparemment, une organisation, est-ce que vous pouvez vous dire que vous pouvez vous dire que
0: vous pouvez vous dire que vous pouvez vous
1: dire que vous pouvez vous dire que vous pouvez vous dire
0: Akuna.
1: Moi je pense que wakati za mbele en tout cas tunakuwa tu quelque part na surtout na rappeler na autorité tu vraiment il faut quelque fois na journée quand même tukuna tout le ministère.
0: Très bien.
1: Et maintenant, il est pour dire que il est manque d'organisation et y a qui tout ça, il est en tout cas mina condamné n'a pas autorité, n'a pas mélomane, mais aussi n'a pas nié comme j'espère que qu'on a pas choisi un comité à y a artiste qui n'existait.
0: N'a nié artiste quoi, y a ceci. Mauvais popal. 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
1: 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Donc, na ma tunapenda itakuwa na kwa projet mu ma école, uma kama nini ma université.
0: OK.
1: Na itakuwa na kwa kumalia na ma récital.
0: Ndiyo.
1: Je sais que pour voir que il est ça c'est un système moins bien avancé alors tout le temps que donc ça doit avoir un système ça ça va pas dans le match et je ni musique école ni musique éducation donc un coup quoi éducatif
0: très bien
1: alors ça tout accompagne à il est ma projection mais aussi na si cousin on a couille là que on couille direct au chat mon manan tellement que j'ai jamais ni ko visto mingi alors bon pale mna tapa mrime tuko nasema kwanza jua journée leo ale 21 kope inakuwa ai wewe unazoshana na mbona na wasari wa hii masiku kwa mpya wewe uko kwa wanasema nini
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0: 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Est-ce que Mugo Tari ku marché pour ça? Alors, Monsieur Popal,
1: oui.
0: Est-ce que tu n'as pas chargé aussi Nanié artiste musicien? Est-ce que Mouko Ini ou c'est comment? Puisque, comme Mouko Ini, peut-être, tu n'as pas au moins quand même un événement, moi, et Ningeku, à ta Léo, mon journée à musique.
1: Ivy, mais la peut-être vous pouvez tourné, à écouter la il a même la copie
0: kila mtu ana imba. Est-ce qu'il y a quelqu'un qui a ah, peut-être que va te mettre à l'arrêt, Moucha Zivi, Tchanye, va vivre. Très bien. Mouzé Popal, est-ce qu'il y a quelqu'un qui a l'arrêt, Moucha Zivi, Tchanye, va vivre, Kisha Moucha Zivi, Tchanye, va vivre, petit. Ok. Merci beaucoup, Vieux Popal. Tout le monde est vraiment pour intervention avec moi, émission News People. Est-ce qu'on n'a pas chacun un message et n'a pas chalassé pour la population tenue quoi tout fait à ça et moi, émission News People à Pamouville à Boutembo. Mais aussi, Koubafan et à Kobote, n'a pas auditeur et autres, il y a Radio Télé Victoire Horizon RTVH.
1: Ok, merci beaucoup pour m'avoir. Et pour qu'on y voit
0: Très bien. Merci beaucoup, Vie Popal. Tu n'as pas réussi à vraiment que. En fait, que réponse à que moi émission. Tu n'as pas réussi également. Correspondre avec Vitancieux, tout moyen émission News People la ligne. Et ça me fait grand plaisir. Bonne suite d'état et surtout bonne chance dans votre parcours musical.

Et bien aussi remisant, nous venons juste délibérer les vieilles popas, l'Isevo, Simotoku, Fouti, l'agneau. Et bien aussi, Bota pour nous de recevoir les managers de l'artiste musicien Mistan Zizou. Mistan Zizou, c'est juste un artiste qui évolue en ville de Béni, vous le savez très très bien. Et notaire de pas mal de chansons. Et bien aussi, avant même de recevoir Garix Dinaï. On va juste écouter une chanson de l'artiste Mistan Zizou dans l'émission Newspaper.

0: Tante fidèle auditeur et auditrice, science promise à chose faite. Il est en direct avec nous dans cette émission News People. Bonjour et bonne arrivée dans cette émission à News People.
1: Bonjour, monsieur Lissand.
0: Très bien. Est-ce qu'on peut juste savoir si nous sommes en direct avec qui? Très bien. Manager de Mr. Zizou, Garrix Akinaya. Bien sûr, il y a des photos qui circulent déjà sur les réseaux. Il y a une production Mr. Zizou va juste se produire. Est-ce que vous pouvez juste nous parler de l'événement qui tout gagne Mouchatayarisha? N'a qui tout gagne vraiment Mr. Zizou à Chatayarisha Bafaneaki?
1: Ça, non, voilà qu'il y a du nouveau, on veut juste compléter pour éviter à quoi. Nous sommes en train de se produire ce dimanche ici, le 28 juin. On n'a pas la peine à Kouita Tena le 28 juin, il faut Kouita tout dimanche parce que Nikil Choua pas.
0: Dio.
1: Les fosseurs, tu as Zizou, l'artiste Gloria Bache, tout va comme j'espère, beaucoup d'entre nous allons jouer.
0: Très bien. Pour dire que Mr. Zizou va se produire, c'est en 28. Qu'au niveau est rapide, tu n'as pas choisi Mouville et Abeni, puisque Koko m'a expansé Mingi à t'agir produire et rapide.
1: Le concert va se produire dans la ville de Beni, en l'espace Ishanguarema. Beaucoup de gens de Tembo savent déjà les lieux. Ishanguarema, dans le boulevard Namus, en France, du grand marché Alpha.
0: Très bien. Alors, ton emploi là toujours en fait design Garrix. Condition, il t'a quoi dans mon agani pour que tu as participé quoi, il événement, il concert.
1: Vraiment, ma accès est libre dans le sens où on a équilibré au côté haut, nous avons les billets de 10 dollars. Plus première consommation, nous avons les tables de 100 dollars avec 3 personnes. Il y a aussi première consommation, ou table aussi à 200 dollars avec 5 personnes, la première consommation.
0: Très bien. Alors, un grand message à Koulasse, Kouba Faneo, Téa Gloria Bache, Beba n'existait pas en ville à Boutembo, mais aussi Kouba Mistan Zizou, puisque Mistan Zizou, il faut franchement, Kouba Faneo, pas en ville à Boutembo. Un grand message pour cet événement.
1: Bon, moi d'abord, tout d'abord, si les Vivaïta Bafan, moi je les appelle la famille parce que quelqu'un qui laisse ma activité, ça qui en a choisi ou vous choisissez. Parce que les artistes, les Vivaïta m'ont donné, à mon tout ça, j'ai un artiste, vous avez dit que c'est une famille. Notre famille de Boutembo, vous aimez Gloria Bache, on va peindre, Zizou, on va peindre. Je peux dire juste, rester juste focus. Avec cet amour, je vais vous montrer aux artistes, aux Sichoki. Il faut qu'ils nous accompagnent jusqu'au bout. Parce que, monsieur Tukona, Aïcha, jusqu'à là, nous sommes en train d'accomplir petit à petit. Monsieur Tukona, Aïa Fiki, Awapi. Avec eux, nous allons réaliser tout ce qu'on est.
0: Très bien. Tant que manager de l'artiste musicien Mr. Zizou, est-ce que tu n'as pas choisi un SIA à peut-être éponger Niemouta ou est-ce qu'on réalise avec Gloria Bache?
1: Il y a beaucoup de projets qui vont venir bientôt là parce que même ce vendredi ici, nous prêtons la scène. Nouveau 5 ans, il y a Zizou, Jokam, Close, c'est un son vraiment qui est. Je peux dire, je peux souhaiter des gens en bas de votre venir, vu qu'on a un bateau et un chien en bas, et puis on va manquer, que ce soit ta femme, que ce soit ton homme. Donc cette chanson est faite pour toi, une chanson de toi, c'est vendredi, c'est au camp. Et à part cette chanson, il y a des projets qui vont venir, bien sûr, avec Gloria Bache, il y a un projet qui va venir, il y a un projet en venir déjà, dans mon studio, de Kivu Tayari.
0: Bien. Voilà. Bien, merci. Tout le monde, il a vraiment beaucoup recevoir. On a quitté la invitation et tout le monde, émission News People.
1: Avec Gloria Bache, il y a un projet qui va venir. Il y a un projet à venir déjà. Dans le

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1: Très bien.
0: Les concerts est prévu le 5 juillet, je pense. Voilà, on se voit là ensemble des invités.
1: Très bien. Et franchement, nous sommes les plus heureux d'être ensemble avec vous. Et si en toute bonne suite des temps, bonne chance dans tout ce que vous êtes en train de voir jusqu'au mois préparé.
0: Vraiment, merci beaucoup. Merci pour l'invitation. Merci. Bon dimanche.
1: Merci beaucoup.
0: Parce qu'il y a
1: Merci beaucoup, Garrix Design.

0: Bien, merci. Nous étions là ensemble avec Garrix Design, le manager de l'artiste musicien Mistan Zizou. Et bien aussi, il nous a juste précisé que c'est 28 juin, Mistan Zizou sera ensemble avec Gloria Bache. Et bien aussi, l'autre côté de Beni, Ishango Arema. Donc ça va se passer très très bien. Amusante, fidèle, auditeur et auditrice, vous aimez de la bonne musique. Et bien aussi, on voulait juste voir Hervé Limamba, on sera là ensemble avec toute l'équipe Zer. Franchement, nous sommes invités. On sera ensemble avec les artistes à l'autre côté de Beni. Et bien aussi, nous sommes pratiquement à l'enfer de cette émouvante émission. Je dis bien pratiquement en fait cette émouvante émission News People. Une émission produite par la radio-télé Victoire Horizon. Merci beaucoup à notre vie, Rachidi Amouri Kassonko. Merci également à notre chef de programme, Papa Martial Bendelou. Et bien aussi à toute l'équipe qui ne cesse de réaliser cette émission News People. Merci à Freddy Mutoto, Milto Kapuni, Joël Kiavoulikira. Prémis Nguessera. Nous étions à sa présentation à son Hervé Limamba, les pick-up, Motolakisa Bango, Colata, Cravate, prêtre à monastère. Les capitaines Zer, c'est bien moi. Et bien aussi, en disant merci et surtout sincèrement merci à toutes ces personnes qui cessent de soutenir cette émouvante émission News People. Prémis Kango et à tout fan, avec la maman à la maison. Merci également. En gérant de l'alimentation et costard à Gérard Scalendi. Merci également à tous les empereurs qui nous captent. Ambir Mbouma Troued, merci à FM Mbouma, Maman Léa Simbouma. Je vous appelle également Maman Kivava. Donc, ça en fait grand plaisir. C'est bien que vous êtes toujours à l'écoute de l'émission. On se retrouve prochainement. Nous étions là ensemble avec.
1: Ouais. Nous étions là ensemble et avec moi, c'est la personne Ras Mirembe, comme toujours, comme d'habitude. Et je profite à saluer la personne qui s'appelle Mona Mologrance. Je sais qu'il est chef de la cellule Salim à partir de Vutsundo, vraiment pick-up. Namore vraiment, Amore Nae, Nama Mukeria.
0: Très bien. Amisante, il était en train de voir du comment je nous gérais impeccablement dans les ondes. Il s'appelle DJ Grand Siaka Sereka. Balbitang Otomona Kae Penaboe DJ Zer. Tosepe la cannabis on balamoko poto ebi ke masolo tout. Et que vous allez bien à l'aise, tokos comme pas possible. On se retrouve prochainement. Amisante, Zer.
1: Salut Sabiso.

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Bonjour, madame et messieurs. Aujourd'hui, c'est dimanche 21 juin 2026. Il est 13h45 sur notre pendule de la radio-télévision Victor Horizon. Amis auditeurs et auditrices de la RTVH, nous sommes là pour vous animer et pour vous égayer. Nous, c'est la RTVH, nous c'est Abrino et Gracia dans ce studio pour vous accompagner, amis auditeurs, auditrices de la RTVH. 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Gracia, la chanson est prête? Voilà.

0: Salut.
1: T'es qui, toi?
0: Moi, je suis Max. Je voulais...
1: Tu veux quoi?
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2: Oh, il a dit ta sœur, wesh! 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

Oui, merci beaucoup pour la chanson, beau frère, merci. La chanson de Black Am, nous disons bon dimanche, amis auditeurs et auditrices. Il est 14h, moins 6 minutes, sur notre pendule de la radio-télévision Victoire Horizon FM. Il y a un ami qui nous demande les marquis de Maison Mère. Et nous disons merci beaucoup. 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

Merci beaucoup, Gracien, pour les chansons Les Marquis du Maison Mère avec Makitoshe Clinton. Et nous disons grand merci à tous nos auditeurs fidèles. Notre ami nous dit Abrino, Nakfa, Tata, Nodjiata, Nasema, merci beaucoup, Kunifa, Tanashkuru Sana, Kwa Kunifa, Takabisa, Mukiwa Wengi, Ukuna, Ukumukifa, Takipindi Kit. 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

Une très belle chanson que je dédie à Je t'aime le réparateur. Merci beaucoup et bon dimanche. On vous appelle Jonas Mamba, grand frère, papa Yabana. Merci beaucoup, grand frère. Vous nous captez très bien quelque part à la ville de Butembo et nous disons merci. Bonjour aussi à monsieur Freddy Sibia Indera. Freddy, est-ce que ça va, mon ami, hein? Merci beaucoup et bon dimanche. Je passe directement à commandant Pierrot Kabulibwa. Au Monangaï, merci beaucoup. Bon dimanche. Amis auditeurs, vous êtes bien scotchés sur ces 3 MHz de la radio-télévision. Victoire Horizon FM. Il y a un ami, il s'appelle Jodel de Vukaka. Jodel nous demande la chanson de Diamond sur quel titre? I'm so happy. C'est toujours Jodel de Vukaka et nous disons bon dimanche Jodel la Vukaka, bon dimanche aussi à Madame Pichou de Vukaka. Bon dimanche à tous les amis de Kato, la chanson.

Oui, bonjour Yabrino. Je demandais la chanson Carte rose de Ferregola. Carte rose de Ferregola qui va faire plaisir à Joël, à Michel, à Edwige, à Edwige de Vukaka, à Rebecca, à Naomi. Je suis Pakimo de Vubangé. Beau dimanche à vous, Papa Bruno. Merci beaucoup, Pakimo de Vubangé. Beau dimanche aussi à tous les autres amis auditeurs, auditrices de Vubangé. Vous nous captez très bien sur ça et 3 MHz. C'est la radio-télévision Victoire Raison. Carte rose, fait rigola.

0: la chanson.
1: Il est 14h30 sur notre pendule de la radio-télévision Victoire Raison. 14h30 à Miyake, maman Wivine Mouassa, nous disons bon dimanche. Il y a un ami qui nous écrit, Nandi Kalasema. Bonjour, mon frère Bruno, Nipachi Wimbo, au clair de la ligne, il y a Inosa Balume, na Demingongo. 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

Oui, voilà, merci beaucoup, Gracien, pour la chanson la Claire de la Lune de Innocent Baloumé de Mingongo. Une très belle chanson qui vient de faire plaisir à notre ami Justin Mupeleo, quelque part en ville de Boutembo. Nous disons merci beaucoup. Voilà, elle s'appelle Wivine Mouassa de Miyake. Nous demande la chanson Lost de Fally Poupa pour faire plaisir à toute sa connaissance. Et beau dimanche à sa maman Jedi et à sa grande sœur Safi. Merci beaucoup, Wivine Mouassa, et beau dimanche à tous les enfants à la maison là à Miyake. Bon dimanche à tous les auditeurs fidèles qui nous captent partout en ville de Boutembo. Nous disons merci beaucoup, amis auditeurs, auditrices. Alors, on va danser avec moi et Wivine à travers cette chanson Lost de Fally Ipupa.

0: Bien, merci beaucoup pour la chanson de Fally Ipupa. Merci et beau dimanche à tous les auditeurs fidèles de la RTVH. Amis auditeurs, vous nous captez très bien à Rwanda, à Makoka. Et nous disons merci beaucoup, amis auditeurs et auditrices de la RTVH. Bien, qu'on a quoi, ami Mungine, à pas me tourner audio, monsieur Ma?
1: Bruno, oui.
0: Merci beaucoup. Voilà, Baro de Watanabe, au plaisir de notre ami Victoire de Kimbulu. Voilà, sans plus tarder, la chanson Baro.

0: Oui, Gratien,
1: vous égayez toujours à travers notre émission auditeur au téléphone. Bon dimanche, amis auditeurs et auditrices, vous nous captez à Mutsanga Saba, à Kimbulu, à Ngote, à Kalimouté, à l'MGL, vous nous captez très bien sur ces trois. Nous disons merci beaucoup, amis auditeurs, auditrices de la RTVH. Il est 14h46. Notre, vous nous captez à Mutsanga Saba, à Kimbulu, à Ngote, à Kalimouté, à l'MGL, vous nous captez très bien sur ces trois. Nous disons merci beaucoup, amis auditeurs, auditrices de la RTVH. Il est 14h46. Notre ami, pourquoi pas aussi à Freddy et à mon ami Kabou Libois, bien la chanson dans vos oreilles.

Merci beaucoup, Gracia, pour la chanson. C'était la chanson Futa Drone de Koffi Olomide. Salut, Yabrino. 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

Oui, merci beaucoup, Zili Pendoa. Sali Kakabrino, merci pour votre animation, merci beaucoup. Voilà, Manasema, je demande la chanson Sylvekou pour faire plaisir à ma famille et à vous aussi. La chanson va faire plaisir aussi à la chanson Sylvekou, va faire plaisir à Pelka, à Maman Ralph de Saban, à Baraka, à Shukurani, à Wenga, à Jano, sans oublier à Kizito, Christian et à tous les PNC. À tous les gardiens et toute ma connaissance, je demande les chansons Sylvekou de Olomide pour faire plaisir à tous les amis auditeurs, auditrices, et sans oublier tous les agents de la Soficom. Il s'appelle Touvet. Touvet, merci beaucoup et beau dimanche.

Oui, merci beaucoup, Gracien, pour les chansons, très belles chansons de Fao, Aimé Dollar, au plaisir de Moïssa Clédérou. La chanson fait plaisir à Jérémy Ndaliko, à Lietna Doudou. La chanson fait plaisir à Bao, à John Mbake. La chanson, c'est pour Papi Chombo, pourquoi pas aussi à Moïssa Mazingue, Esther Katungwa Chula, Adèle Adébré, Givro, vous appelez Janvier Kilumu. Batikayo Kulutu Yabaliki, Bruno Chingana, le secrétaire de la paix, sœur, vous appelez Joseph Mazing, vous appelez Christophe, vous appelez Papa Landou, vous appelez Cheikh de Poule, vous appelez Sélé, Batisélé, Mtoto Abeni. Est-ce que ça va, mon conseil? Adébri, Batikayo, Anouarité, vous appelez Dida, Cléro Saïdi, Moïssa Mazing, Clédirou, le pasteur, vous appelle Chimsi Chimanga. Ah, na monokala. Bien, ma pinganyoso, ma fardese, ma pinganyoso, ma police, jusqu'à Bazali Kolanda, RTVH Nangonga, Oyo, Bozoambot Nanga, Mnene. Merci beaucoup, il est 15h20, sur notre pendu de la radio-télévision, vu ta raison. Bougez avec moi, savourez la chanson Ninelle de Ferregola. Bien, la chanson dans vos oreilles, amis auditeurs.

Oui, merci beaucoup pour la chanson Ninel de Ferregola. Voilà, elle s'appelle Espoir. Espoir nous demande, il nous salue. Salut Abrino, merci beaucoup pour l'émission. Dédiez-moi la chanson Aspirine de Koffi Olomide. Ça fera plaisir à tous les auditeurs de la RTVH et à toute ma connaissance. Merci beaucoup, Espoir. Beau dimanche, accompagné de votre émission sur le 103. Voilà, vous appelle le coach Totoloto. Bonjour Totoloto. Nakusalimia, Juma Pilingema. Voilà, sans plus tarder, chers amis auditeurs. Voilà la chanson dans vos oreilles.

Oui, merci beaucoup pour la chanson. Ami auditeur, c'est la chanson Aspirine. Yabrino Nilikulomba, 2h13 à Man. Voilà, trompeteur, 2h13 à Kouja. Salut, papa Bruno, je te suis très bien. Dédiez-moi la chanson de votre choix. Merci beaucoup et beau dimanche. Voilà, il s'appelle Daniel Makwesa et Mama Sifa. Vous nous captez très bien à Wayene. Bonjour, beau dimanche aussi à papa Delphin et à maman Adèle. Nous disons merci beaucoup, beau dimanche accompagné de votre émission. Voilà, 2h30 de Fali, il ne peut pas au plaisir de tous les couples qui me captent.

Deux yeux très défaillés pour pas au plaisir de tous les amis auditeurs auditrices de la RTVH. Il s'appelle Vino de Sirikazi, le proviseur de l'esthétique Vaindi. Nous demande la chanson La femme, femme ne pleure pas. Femme ne pleure pas de Zaïko Langalanga pour faire plaisir à toute sa famille, toute la famille Sirikazi, à tous les professeurs de l'esthétique à Vaindi, de l'Athénée, de Kanyabayonga, de la part de Vino de Sirikazi, les proviseurs, et nous disons beau dimanche. Femme ne pleure pas de Zaïko Langalanga.

0: Oui, femme ne pleure pas, des Aiko, Langa Langa, des Manoa, Kouakou, les autres. Merci beaucoup, grand frère Vino de Sirikazi. Merci aussi à tous les professeurs de l'Institut Kavaindi. Merci beaucoup. Beau boulot. Merci, merci, merci. Voilà, il y a un ami au bout du fil.
1: Bon après-midi, mon frère. Bon après-midi. Donc, si on utilise les chassons, il y a raison. Et non à la balkanisation. Non à la balkanisation. Dieu, hapa ne katembo matina kutoka Kivu wa Kavasinza. Asante, kazi njema. Kazi njema, papa.
0: Merci beaucoup, mon ami de Kavasinza. Merci, merci. Et beau dimanche. Et la chanson, non à la balkanisation.

Oui, merci beaucoup pour les chansons à la balkanisation de notre pays. Merci beaucoup pour les chansons et beau dimanche à tous les auditeurs fidèles de la radio-télévision. Victoire Horizon, enfin, bonsoir Papa Bruno, Apa Ninadej Zabibu. Je demande la chanson Parfait à Bolingo. Nadej Zabibu, merci beaucoup, beau dimanche. Parfait à Bolingo, c'est pour tous les autres amis auditeurs, auditrices de la RTVH.

Oui, Malasia Bolingo, parfait à Bolingo. Merci beaucoup pour la chanson. La chanson fait plaisir à Nadège Zabibou. Bonjour à Bruno, jouez-moi la chanson Mercure de Ferregola. Elle fera plaisir à Bolo, à Bologna, c'est à Bologna, à Maman Joyeuse, à tous à Mounoli, c'est le docteur Élisée Kanyaha de Mounoli. Docteur Élisée Kanyaha, merci beaucoup et beau dimanche là à Mounoli, beau dimanche à Mwangi, partout nous disons merci beaucoup. Bien, à nous sommes en un semestre dans la gamme de ma chanson directement. Bonjour Kaka Bruno, Nikona Bafata, Vizuri, Naomba Nyimbo, Yazushu. 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Merci beaucoup tout vert. Wala ingine bon après-midi, fais-moi la chanson de votre choix. Merci beaucoup mon ami. 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Bien, merci beaucoup et beau dimanche accompagné de votre émission. La chanson c'est Mercure de Ferregola.

Merci beaucoup, merci, merci pour la chanson Mercure de Ferregola. Amis auditeurs, vous êtes bien branchés, vous êtes à Beni, vous êtes à Lubero, à Kiondo Masereka, vous nous captez à Loto, à Lukanga, partout nous disons. Merci beaucoup et beau dimanche. L'émission continue. Il est 16h10, amis auditeurs. 16h10 à Vuliki, 16h10 à Kiondo. Et nous disons beau dimanche. Bien, amis auditeurs. Alors, la chanson Bakalos va faire plaisir à tous les auditeurs fidèles qui captent la radio-télévision. Victoire Horizon FM. Amis auditeurs, bougez à travers la chanson Bakalos.

0: sublime Julia Okabando.
1: Oui, merci beaucoup pour la chanson Bacalos, amis auditeurs, auditrices de la RTVH. Papa Bruno, donnez-moi la chanson Novelance pour faire plaisir à tous les amis qui vous captent ici à Kiawiri. On vous capte très bien aussi à Kalimbouté. Beau dimanche aussi à tous les amis de Kalimbouté. Merci beaucoup. Amis auditeurs, auditrices de Vukula, nous disons merci beaucoup. Voilà, ça plus tardé, la chanson Novelance de Wata qui va faire plaisir aussi à tous les auditeurs de Braza, de Fourou, de Miaké, tous les amis qui nous captent à Moumolé, à Ngoté, partout, nous disons beau dimanche, de bonheur avec la RTVH.

Oui, nouvelle lance de Wata, héritier Watanabe, au plaisir de tous les amis. On vous appelle héritier Goupaïki à Gamboa. On vous appelle Mkubwangwalu. Bonjour, si vous nous captez très bien vers Fourou, nous disons merci beaucoup. Beau dimanche aussi à tous les amis, amis auditeurs, auditrices de la RTVH. On vous appelle Papi Chombo, est-ce que ça va? On vous appelle Adèle Adébré. On vous appelle aussi Christophe. On vous appelle Cheikh Depoule. À tous les amis, vous nous captez très bien à la commune de Boulengira, commune de Moussou Sakimemi et Voulamba. Tous les amis de Moutianga, tous les amis de Kalemire, partout nous disons merci beaucoup et restez toujours bien scotchés sur ça et 3 MHz, la radio télévision Victoire et Horizon FM. Bien, il y a un ami, il dit comment c'est toujours espoir et à partir de Vuliki. Je demandais la chanson Tant défalé pour faire plaisir à mon père et à tous les auditeurs fidèle de la RTVH. Merci beaucoup. Beau dimanche, amis auditeurs, auditrices. À tous les amis auditeurs, auditeurs de la radio-télévision Victoire Horizon. Si vous êtes amis de Gracia Casereca, nous disons bonjour. Amis auditeurs, vous nous captez très bien en Gauté à Braza. Nous disons merci beaucoup. Sans plus tarder, la chanson Tant défalé pour pas au plaisir des espoirs.

Merci beaucoup pour les chansons « Mon amour » de Charlotte Dipanda et Kofi Olomide. Bruno, je demande la chanson « M.H. Marie-Hélène » de Fali Poupa. « Je suis Siva Simire de Masereka Kitimba ». Siva Simire de Masereka Kitimba, merci beaucoup. « M.H. » de Fali Poupa va faire plaisir aussi à tous les auditeurs fidèles comme M. Touvin et tous les autres amis auditeurs et auditrices de Kitumbiro, Kalero et tous les autres. Amis auditeurs, nous disons merci beaucoup. Yaya Nami, bonjour, bonsoir Bruno. 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J'attends aussi la chanson à notre ami. On a l'Ilomba semaine une partie chanson gani, on a même une partie chanson associée. Naïve ville ville, voilà une partie associée dimanche na kuja, même une partie à MH Marie-Hélène. Merci beaucoup mon ami. J'espère bien que itaweza kukufurahisha. Uliniambia c'est loti de Vodacom et Butembo. Tu salues tous les partenaires de Vodacom et Butembo, Beni Kasindi et Kanyabayonga. Ainsi qu'à notre aimable clientèle, je suis à Loyola Mahamba. Je demande la chanson de Fali et Poupa. Alors, je te donne MH Marie-Hélène, mon amour, mon ami Loti de Vodacom. Voilà, sans plus tarder, amis auditeurs, auditrices, on va prendre la chanson Marie-Hélène.

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Nous sommes déjà là, nous c'est Horizon Gospel sur la RTVH, une grande émission vespérale qui vous accompagne chaque dimanche pendant ce même heure ici. Nous vous saluons vous tous au nom du Seigneur. 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

Merci beaucoup Aprinanga Nalinga Kayo Yesu Christu. À son de ça, c'est la chanson de Moïse Mpille qui vient de nous introduire ce soir dans cette grande émission, une émission vespérale. Troisième émission du mois de juin. On vous appelle Trabao Nanye Boti. On vous appelle Trabao Nanye Boti. À son de ça, Nabasi, si c'est une RTV en chez Kwenye, Mike Munite Basi Filemo. 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La famille Martial Bendelo, bonsoir à vous. Et la famille RTVH, bonsoir à vous tous qui nous captez de partout là où vous êtes. Vous êtes près de votre poste récepteur pour nous capter. Nous aussi, nous sommes là pour vous animer au réseau Gospel, une grande émission de ce soir. Merci. Merci beaucoup. On est là. Tournaba Salé Mouniebote. On va bouger, on va adorer, on va. Merci beaucoup. 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Yes. Si on vous appelle qui? On vous appelle Providence Virou. Bonsoir à vous. On vous appelle puissance. Bonsoir. Bonsoir puissance RTVH. On vous appelle qui? On vous appelle Rafiki Nelson. Nelson et Rafiki. Mon Sandunzanzu. Papa Roger Mouliata. Kuti. Wabri Siba. Et on vous appelle qui? On vous appelle Pacho Siwako RTVH. Yes. On vous appelle Litterson. Yes. Sans oublier Gracia Kasereka. Voilà. On vous appelle encore qui? On vous appelle Hervé, RTH. Et yes. Oh, sans oublier les grands maestros, Yaprino. Tuna kupenda sana, nyabote mwana utufata. Et yes. Nous sommes là déjà. Nous sommes au studio. Et yes. Basi wepo wa Mungu, nous implorons la présence divine dans cette grande émission, dans cette messe vespérale, partout où vous êtes. 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Bonjour, bonsoir. La famille Kimbessa. La famille Munyumu. On y va ensemble. Yes.

Merci beaucoup. 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La chasse prospère et kouemene. Ah, merci beaucoup. Yes, aussi fait monde. 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Yes. On vous appelle qui? On vous appelle Papa Hilaire Mounioum. Bonsoir à vous. Et Guylaine Kimbessa avec Jibou Kimbessa. On vous appelle Prefna. Bonsoir. Na mama pale nyombani. 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Yes, on vous appelle Mama Igete. 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Yes, nous sommes déjà là, nous c'est Filkas Gentil, Filemo Kasereka, le gentil, kwenye Mike, mwenzangu Fabrice Mekimbi kwenye Ufundi, anatuweka angani. Yes, aha.

Merci beaucoup. Yes. Merci. Moukoubo fait tout ce qu'il y a là. Je pense bien que vous venez de savourer votre chanson que vous avez demandée. Merci à Santé. 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

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Merci beaucoup. Eh yes. Anaomba kibao Unikumbuke de Christine Chusu. Ah, merci beaucoup. C'est Papa Aimé. Papa Aimé, bonsoir. Unikumbuke de Christine Chouchou. Merci beaucoup. Asante Papa Aimé, salimika pale nyumbani na watoto wote, wote na jamaa na mama mburudike kwenye kipindi ketu Horizon Gospel. 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

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On vous appelle Maman Laetitia. On vous appelle Gloire. Bonsoir. On vous appelle Papa Joseph na famille pale nyumbani. 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
1: 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Merci beaucoup. 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On y va avec la chanson de Mwangaza qui a été demandée par l'auditeur. Merci beaucoup. Tunavuka Bulumbi, Mwangaza sebe kabulumbi. On y va. Merci beaucoup. 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Merci beaucoup. Unasema wewe ni Agape. Agape maestro, je pense bien il y a beaucoup de d'Agape. Agape maestro, Agape qui. Merci beaucoup baimbaji bote unasalimika. Merci. Yes.

merci beaucoup. Lola Efongwama, merci beaucoup. Basi tunenda na kibao nikumbuke de Christine Chouchou. Nikumbuke de Christine Chouchou. Yes. Merci beaucoup.

Merci beaucoup. Itafurahisha Rachel Vodacome Pamususa. Yes, Rachel Vodacome Pamususa, DM. Merci beaucoup, DM. Je vous salue, ça vous salue. Merci beaucoup. Nous y allons avec la chanson de Makeo, François Makeo. Nganyire, qui a été demandé par l'auditeur. La chanson Nganyire de François Makeo. Merci beaucoup. Yes.

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Merci beaucoup. Mm-hmm. Nous évoluons et l'enchanson préparée. Mon technicien, nous y allons. La chanson prépare à vous la parole. Merci.